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fêté, alors que tu as fêté hier, c'était Fête Johnny. Donc, nous allons jouer Happy Birthday pour Monsieur Sayo et pour ça que vous présentez pour Jazz là et pour tout Haïtien. Maestro, Happy Birthday pour tout le monde qui a fêté aujourd'hui.

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0: 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Moi, je suis administrateur Tropicana, après Pelota. Ça veut dire, je me fais un peu l'effort dans la vie pour me faire côté mieux là, musicalement. Mes amis, mon Limbé, je suis fier de nous, même si je suis fier de moi, comme mon Limbé, discipline, que tout le monde connaît ça dans moi-même, discipline. 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Bon, si c'est pour ça, je suis tout le monde qui a fait ça dans moi. 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Je souhaite que les jeunes musiciens qui parlent moi, qui viennent comprendre ça, pour arriver à atteindre l'apogée dans la musique haïtienne, nan, même si vous n'êtes pas dans Tropicana, même si vous n'êtes pas dans Septembre, mais vous n'êtes n'importe quoi dans la musique haïtienne. 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

0: Merci beaucoup. Merci.
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0: C'était pour Basselin. 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